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2: Le regard tourné vers l'horizon, ancré dans l'instant, mon cœur oscille entre le passé et l'avenir. Le bleu du ciel me tend ses bras, infini et rassurant, ton image brille entre le manque et les souvenirs. 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Et je leur transmets ton amour, ce lien, je n'y faillirai pas, c'est tout ce que je demande pour ma femme et tes trois petites filles. 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La nature m'offrait son poisson partagé en toute convivialité. 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Merci.

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2: Météo pour ce lundi 5 octobre, beau temps calme d'arrière-saison avec du soleil après la dissipation de quelques bancs de brouillard matinaux. Attention à une tendance orageuse à proximité des Pyrénées. Les températures pour ce lundi matin, 10 degrés sur Lille, 11 à Paris-Cherbourg, 12 degrés pour Brest, 13 à Strasbourg, 14 degrés à Dijon, 14 également pour Nantes, 15 degrés à Lyon, 16 à Toulouse et Bordeaux, 16 également pour Nice, 17 à Marseille et Biarritz, 19 à Perpignan et Bastia. Et pour ce lundi après-midi, 20 degrés sur la Normandie, 21 sur les Hauts-de-France et sur la Bretagne, 22 degrés en région parisienne et sur le centre-val de Loire, 23 sur le Grand Est, 24 degrés en Bourgogne, 24 également sur les pays de la Loire et la vallée du Rhône, 25 degrés sur la Nouvelle-Aquitaine et sur l'Occitanie, entre 22 et 24 degrés sur le pourtour méditerranéen et 25 degrés pour la Corse.
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2: La météo pour ce lundi 5 octobre, beau temps calme d'arrière-saison avec du soleil après la dissipation de quelques bancs de brouillard matinaux. Attention à une tendance orageuse à proximité des Pyrénées. Les températures pour ce lundi matin, 10 degrés sur Lille, 11 à Paris-Cherbourg, 12 degrés pour Brest, 13 à Strasbourg, 14 degrés à Dijon, 14 également pour Nantes, 15 degrés à Lyon, 16 à Toulouse et Bordeaux, 16 également pour Nice, 17 à Marseille et Biarritz, 19 à Perpignan et Bastia. Et pour ce lundi après-midi, 20 degrés sur la Normandie, 21 sur les Hauts-de-France et sur la Bretagne, 22 degrés en région parisienne et sur le centre-val de Loire, 23 sur le Grand Est, 24 degrés en Bourgogne, 24 également sur les pays de la Loire et la vallée du Rhône, 25 degrés sur la Nouvelle-Aquitaine et sur l'Occitanie, entre 22 et 24 degrés sur le pourtour méditerranéen et 25 degrés pour la Corse.
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2: Et en ce lundi 5 octobre, bonne fête aux fleurs, les béliers célibataires, vous nagerez dans un romantisme absolu. Les taureaux, vous devrez trouver les mots justes pour prouver que vous êtes à l'écoute de vos proches. Gémeaux, vous aurez l'impression d'être dans une situation inconfortable. Les cancers, vous devrez faire un effort pour maintenir le dialogue. Lion, des changements sont en vue. Les vierges, si vous savez exploiter les opportunités qui vont se présenter, votre carrière devrait prendre un nouvel essor. Et les balances, les recherches et les prises de contact professionnels seront favorisées. Scorpion, vous n'aurez aucun problème à redouter. Sagittaire, vous adapter sera le meilleur moyen de faire tourner les événements en votre faveur. Capricorne, vous pourrez compter sur des personnes influentes. Verseau, vous ne savez plus sur quel pied danser. Enfin, les poissons,

0: Inutile de vous accrocher à votre routine rassurante. Bonne journée et à demain.
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6: Bonjour, Sébastien Lecornu confie à ses ministres 5 chantiers pour répondre à la colère des lycéens. Il appelle à la reprise des cours dès ce lundi partout où la sécurité et l'état des locaux le permettent. Par ailleurs, une information judiciaire pour violence volontaire contre un fonctionnaire de police a été ouverte après le passage à tabac d'un commandant de police à Belfort vendredi, en marge de la mobilisation lycéenne. De plus, un lycéen de 15 ans et demi a été mis en examen et placé en détention provisoire pour acte de barbarie après l'agression d'une femme avec un spray inflammable jeudi à Marseille. Il a été placé en détention provisoire à l'établissement pénitentiaire pour mineurs de Marseille. L'ancien Premier ministre Dominique de Villepin a estimé hier soir dans le grand oral de BFM TV que le gouvernement avait tort de qualifier le mouvement de blocage des établissements scolaires de violence urbaine. Il estime que l'exécutif peut, je cite, « agir en apportant des réponses concrètes et matérielles à une situation qui est indigne, dont nombre de lycées ». Fin de citation. 11 personnes ont été blessées, dont une grièvement après une attaque de frelons asiatiques lors d'un trail à Saint-Maurice en Gourgois, dans le département de la Loire hier. En tout, une vingtaine de participants a été piqué. Un coureur a été transporté par hélicoptère en urgence absolue suite à une réaction allergique à Saint-Étienne. Il avait perdu connaissance. Le corps d'un homme de 47 ans a été retrouvé vendredi avec une blessure par arme à feu au niveau de la tête sur le siège passager d'un véhicule utilitaire anglais immatriculé en Angleterre. Sur une aire d'autoroute près de Troyes, une dizaine de personnes de nationalité étrangère en situation irrégulière ont été retrouvées dans la camionnette. Une information judiciaire a été ouverte dimanche par le parquet de Troyes. C'est la fin de ce flash, une très bonne journée à notre écoute.
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1: Et on continue à perdre un peu plus de 3 minutes sur l'ensemble de la France métropolitaine avec un soleil qui se lève à 7h34 et se couche à 19h sur Strasbourg, 11h26 donc pour la durée du jour. C'est exactement la même chose à Brest, mais cette fois-ci entre 8h23 et 19h49. Côté nuit, la Lune est encore dans son dernier quartier avant le dernier croissant dès demain et jusqu'à la nouvelle Lune, ça sera le 10 octobre. Lune qui sera proche de la planète rouge, Mars, dans la constellation du Cancer. La distance entre les objets sera seulement de 1,5 degré. La Lune et Mars seront toutes deux visibles à l'œil nu. De plus, une occultation lunaire de Mars sera visible au Canada. Enfin, la Lune sera aussi très proche de l'amas de la crèche. La distance entre les objets sera seulement de 0,36 degré. Observez-les à l'œil nu ou avec des jumelles dans la constellation du Cancer.

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1: Voici ma sélection télé pour ce lundi 5 octobre avec ce soir sur TF1 du football. France-Belgique, Ligue des Nations en direct à 20h35. Sur France 2, Les Aventurières avec Fanny Cottençon, nouvelle série. Sur France 3, Mes Héros, film français avec Gérard Jugnot et Josiane Balasco. Sur M6, L'Amour est dans le Pré, présenté par Karine Le Marchand. 23h15, L'Amour vu du Pré. Vous retrouverez ce soir sur France 4, Belgiomania, toute la Belgique qu'on aime, avec les artistes et sportifs belges Axel Red, Nawel Madani, Pierre Demar, Adamo, Plastique Bertrand et d'autres qui évoquent les ingrédients de leur succès. Sur W9, La Proposition avec Sandra Bullock et Ryan Reynolds. Sur TMC, Twilight, chapitre de Tentation avec Kristen Stewart. Sur Gulli, Belle et Sébastien, nouvelle génération. Vous retrouverez sur C-Star, Laura Lone, Le Diable est une gentille petite fille, son spectacle. La Piscine sur T18 avec Romy Schneider et Alain Delon. Sur Sister enfin, la série Kaamelott avec Alexandre Astier. Bon zapping.

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2: Et ce sont encore les femmes qui sont à l'honneur pour notre prénom du jour. Ce 5 octobre, nous fêtons Fleur et Flora, ainsi que tous les autres prénoms dérivés, comme Florence d'ailleurs. Un prénom d'origine latine, tout en douceur, directement inspiré de la nature. Il évoque la beauté, la simplicité et la délicatesse. Les fleurs sont souvent perçues comme sensibles, créatives et pleines de fraîcheur. Des personnalités discrètes, mais lumineuses. Côté référence, on peut penser à Fleur de la Cour, personnage de la saga Harry Potter, élégante, courageuse et déterminée. Un prénom simple, mais qui fait toujours son effet, même sans les feuilles.

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Bonjour, aujourd'hui 5 octobre, nous fêtons les fleurs, tous les prénoms floraux, les Faustines et Placide. C'est aussi la journée mondiale des enseignantes et des enseignants. C'est le 5 octobre 1936 que naissait Vaclav Havel, décédé en décembre 2011, et en 1939, Marie Laforêt, qui nous a quittés en novembre 2019. Joyeux anniversaire à Bob Geldof, né le 5 octobre 1954 à Caroline Loeb et Jean-Jacques Lafont, tous deux nés en 1955, au DJ Philippe Corti, né en 1958, à Sophie Favier, né en 1963, Kate Winslet, né en 1975, et à Alessandra Sublet, né le 5 octobre 1976. C'est aussi le 5 octobre 2012 que disparaissait le réalisateur Claude Pinoteau, né en mai 1925. Le 5 octobre 1944 en France, une ordonnance confirme le droit de vote des femmes. En 1945, la Charte des Nations Unies est ratifiée par 30 pays. En 1962, Love Me Do, le premier disque des Beatles, sort dans les bacs. En 1983, Lech Walesa reçoit le prix Nobel de la paix. En 1994, suicide en Suisse de 48 membres de l'ordre du Temple solaire dont le gourou Luc Jouret. Enfin, le 5 octobre 2002, le maire de Paris, Bertrand Delanoë, est blessé d'un coup de couteau pendant les festivités de la Nuit Blanche. Le dicton du jour, à la Saint-Placide, le verger est vide. Demain, vous penserez à fêter les Bruno.

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6: Bonjour, Sébastien Lecornu confie à ses ministres 5 chantiers pour répondre à la colère des lycéens. Il appelle à la reprise des cours dès ce lundi partout où la sécurité et l'état des locaux le permettent. Par ailleurs, une information judiciaire pour violence volontaire contre un fonctionnaire de police a été ouverte après le passage à tabac d'un commandant de police à Belfort vendredi, en marge de la mobilisation lycéenne. De plus, un lycéen de 15 ans et demi a été mis en examen et placé en détention provisoire pour acte de barbarie après l'agression d'une femme avec un spray inflammable jeudi à Marseille. Il a été placé en détention provisoire à l'établissement pénitentiaire pour mineurs de Marseille. L'ancien Premier ministre Dominique de Villepin a estimé hier soir dans le grand oral de BFM TV que le gouvernement avait tort de qualifier le mouvement de blocage des établissements scolaires de violence urbaine. Il estime que l'exécutif peut, je cite, « agir en apportant des réponses concrètes et matérielles à une situation qui est indigne, dont nombre de lycées ». Fin de citation. 11 personnes ont été blessées, dont une grièvement après une attaque de frelons asiatiques lors d'un trail à Saint-Maurice en Gourgois, dans le département de la Loire hier. En tout, une vingtaine de participants a été piqué. Un coureur a été transporté par hélicoptère en urgence absolue suite à une réaction allergique à Saint-Étienne. Il avait perdu connaissance. Le corps d'un homme de 47 ans a été retrouvé vendredi avec une blessure par arme à feu au niveau de la tête sur le siège passager d'un véhicule utilitaire anglais immatriculé en Angleterre. Sur une aire d'autoroute près de Troyes, une dizaine de personnes de nationalité étrangère en situation irrégulière ont été retrouvées dans la camionnette. Une information judiciaire a été ouverte dimanche par le parquet de Troyes. C'est la fin de ce flash. Une très bonne journée à notre écoute.

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1: Et en ce lundi 5 octobre, bonne fête aux fleurs, les béliers célibataires, vous nagerez dans un romantisme absolu. Les taureaux, vous devrez trouver les mots justes pour prouver que vous êtes à l'écoute de vos proches. Gémeaux, vous aurez l'impression d'être dans une situation inconfortable. Et cancer, vous devrez faire un effort pour maintenir le dialogue. Lion, des changements sont en vue. Les vierges, si vous savez exploiter les opportunités qui vont se présenter, votre carrière devrait prendre un nouvel essor. Et les balances, les recherches et les prises de contact professionnels seront favorisées. Scorpion, vous n'aurez aucun problème à redouter. Sagittaire, vous adapter sera le meilleur moyen de faire tourner les événements en votre faveur. Capricorne, vous pourrez compter sur des personnes influentes. Verseau, vous ne savez plus sur quel pied danser. Enfin les poissons, inutile de vous accrocher à votre routine rassurante. Bonne journée et à demain.

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2: Bonjour, Sébastien Lecornu confie à ses ministres 5 chantiers pour répondre à la colère des lycéens. Il appelle à la reprise des cours dès ce lundi partout où la sécurité et l'état des locaux le permettent. Par ailleurs, une information judiciaire pour violence volontaire contre un fonctionnaire de police a été ouverte après le passage à tabac d'un commandant de police à Belfort vendredi en marge de la mobilisation lycéenne. De plus, un lycéen de 15 ans et demi a été mis en examen et placé en détention provisoire pour acte de barbarie après l'agression d'une femme avec un spray inflammable jeudi à Marseille. Il a été placé en détention provisoire à l'établissement pénitentiaire pour mineurs de Marseille. L'ancien Premier ministre Dominique de Villepin a estimé hier soir dans le grand oral de BFM TV que le gouvernement avait tort de qualifier le mouvement de blocage des établissements scolaires de violence urbaine. Il estime que l'exécutif peut, je cite, agir en apportant des réponses concrètes et matérielles à une situation qui est indigne, dont nombre de lycées. Fin de citation. 11 personnes ont été blessées, dont une grièvement après une attaque de frelons asiatiques lors d'un trail à Saint-Maurice en Gourgois, dans le département de la Loire hier. En tout, une vingtaine de participants a été piqués. Un coureur a été transporté par hélicoptère en urgence absolue suite à une réaction allergique à Saint-Étienne. Il avait perdu connaissance. Le corps d'un homme de 47 ans a été retrouvé vendredi avec une blessure par arme à feu au niveau de la tête sur le siège passager d'un véhicule utilitaire anglais immatriculé en Angleterre. Sur une aire d'autoroute près de Troyes, une dizaine de personnes de nationalité étrangère en situation irrégulière ont été retrouvées dans la camionnette. Une information judiciaire a été ouverte dimanche par le parquet de Troyes. C'est la fin de ce flash, une très bonne journée à notre écoute.
3: La météo pour ce lundi 5 octobre, beau temps calme d'arrière-saison avec du soleil après la dissipation de quelques bancs de brouillard matinaux. Attention à une tendance orageuse à proximité des Pyrénées. Les températures pour ce lundi matin, 10 degrés sur Lille, 11 à Paris-Cherbourg, 12 degrés pour Brest, 13 à Strasbourg, 14 degrés à Dijon, 14 également pour Nantes, 15 degrés à Lyon, 16 à Toulouse et Bordeaux, 16 également pour Nice, 17 à Marseille et Biarritz, 19 à Perpignan et Bastia. Et pour ce lundi après-midi, 20 degrés sur la Normandie, 21 sur les Hauts-de-France et sur la Bretagne, 22 degrés en région parisienne et sur le centre-val de Loire, 23 sur le Grand Est, 24 degrés en Bourgogne, 24 également sur les pays de la Loire et la vallée du Rhône, 25 degrés sur la Nouvelle-Aquitaine et sur l'Occitanie, entre 22 et 24 degrés sur le pourtour méditerranéen et 25 degrés pour la Corse.
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1: Et en ce lundi 5 octobre, bonne fête aux fleurs, les béliers célibataires, vous nagerez dans un romantisme absolu. Les taureaux, vous devrez trouver les mots justes pour prouver que vous êtes à l'écoute de vos proches. Gémeaux, vous aurez l'impression d'être dans une situation inconfortable. Les cancers, vous devrez faire un effort pour maintenir le dialogue. Lion, des changements sont en vue. Les vierges, si vous savez exploiter les opportunités qui vont se présenter, votre carrière devrait prendre un nouvel essor. Et les balances, les recherches et les prises de contact professionnels seront favorisées. Scorpion, vous n'aurez aucun problème à redouter. Sagittaire, vous adapter sera le meilleur moyen de faire tourner les événements en votre faveur. Capricorne, vous pourrez compter sur des personnes influentes. Verseau, vous ne savez plus sur quel pied danser. Enfin les poissons, inutile de vous accrocher à votre routine rassurante. Bonne journée et à demain.

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Hello tout le monde, je suis ravi de vous retrouver pour passer une nouvelle heure en votre compagnie. Bienvenue dans 100% français, votre rendez-vous consacré à la chanson francophone. Au programme, les hits qui cartonnent en ce moment, les dernières nouveautés, quelques souvenirs qui font toujours plaisir, des découvertes, et comme chaque semaine, de nouvelles histoires autour de celles et ceux qui font vivre la musique française. Et pour m'accompagner, il est déjà installé derrière son micro. Salut Florian, qu'est-ce que tu nous as préparé cette semaine? Salut Olivier, bonjour à toutes et à tous. Cette semaine, je vous emmène à la rencontre de Marine, notre artiste de la semaine. Une artiste qui n'a plus grand-chose à prouver et qui touche le cœur du public avec des chansons toujours pleines de sincérité. Et dans la deuxième partie de l'émission, place à une jolie surprise avec Guillaume Muller, accompagné du duo mythique des années 80, David et Jonathan. Une rencontre entre deux générations qui devrait réveiller quelques souvenirs. Ah, je sens déjà que certains vont avoir le refrain dans la tête toute la journée. Mais avant ça, on ouvre cette émission avec deux artistes incontournables qui signent leur grand retour. Le premier, c'est Vianney, qui revient avec son nouveau titre d'Oreille d'étain, après avoir pris le temps de souffler et de se consacrer à sa famille. Et le second, c'est Julien Clerc, une voix qui traverse les générations et qui nous présente aujourd'hui C'était un soleil, un titre fidèle à son élégance et à son univers. Vianney et Julien Clerc, ce sont les deux grands retours qui ouvrent ce nouveau numéro de 100% français. Très bonne écoute.

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1: De retour dans 100% français avec notre premier grand rendez-vous de la semaine, l'artiste de la semaine. Aujourd'hui, coup de projecteur sur Marine. En seulement quelques mois, elle s'est imposée comme l'une des nouvelles voix incontournables de la chanson française. Sa sincérité, sa fraîcheur et son émotion ont conquis le public, qui la suit désormais à chacun de ses nouveaux projets. Et justement, l'actualité est riche. Marine vient de finaliser son deuxième album, un album très attendu que nous prendrons le temps de découvrir plus en détail dans un prochain numéro de 100% français. En attendant, je vous propose de retrouver deux chansons qui illustrent parfaitement son univers. On commence avec Ma Faute, le titre qui a marqué le début de cette belle aventure. Puis nous écouterons Tricheur, premier extrait de son nouvel album. Place à Marine, notre artiste de la semaine, dans 100% français, la bonne vibe, tout simplement.
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2: Cette semaine, les nouveautés frappent fort. Entre une collaboration très attendue, un retour marquant et des artistes qui confirment tout leur talent, la scène francophone est une nouvelle fois en pleine effervescence. On commence avec l'événement de la semaine. Pierre Demort et Clara Luciani réunissent leurs univers sur Quasiment Parfait. Deux artistes incontournables de la pop francophone qui signent un duo aussi élégant qu'attendu. Une rencontre qui ne devrait laisser personne indifférent. Autre retour très attendu, Loïc Notet avec Libre. L'artiste belge dévoile un titre intense porté par sa voix si reconnaissable et une production particulièrement soignée. Un nouveau chapitre qui confirme une fois encore toute l'étendue de son talent. On change d'ambiance avec Pomme, seule dans la foule, nous plonge dans son univers délicat et profondément touchant. Une chanson toute en émotion, portée par un artiste devenu une référence incontournable de la chanson francophone. Et on termine avec Jack, après avoir conquis un large public ces derniers mois, il nous revient avec Sans nous, une chanson sincère, efficace et déjà taillée pour trouver sa place dans toutes vos playlists. 4 nouveautés, 4 artistes, 4 univers. Et comme chaque semaine, le meilleur de la scène francophone est à découvrir tout de suite dans 100% français.
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0: c'est le moment de notre découverte de la semaine. Et cette fois, on prend la direction des années 80 avec un clin d'œil à un titre que tout le monde connaît. Le chanteur Yann Moller s'associe à David et Jonathan pour revisiter l'un des plus grands succès de la chanson française, Est-ce que tu viens pour les vacances ? Et la bonne nouvelle, c'est que les interprètes du tube original sont eux aussi de l'aventure. Avec cette nouvelle version, Yann Moller apporte une touche de fraîcheur tout en respectant l'esprit de cette chanson devenue culte. Le résultat est moderne, chaleureux et terriblement accrocheur. Une belle façon de faire découvrir ce classique à une nouvelle génération, tout en réveillant de nombreux souvenirs chez les amateurs des années 80. Une collaboration intergénérationnelle qui fonctionne à merveille et qui prouve que les belles chansons traversent le temps sans prendre une ride. Voici notre découverte de la semaine, Yann Moller feat. David et Jonathan avec Est-ce que tu viens pour les vacances dans 100% français.
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0: Et voilà Florian, c'est déjà la fin de ce nouveau numéro de 100% français. Une heure de nouveautés, de souvenirs, de découvertes et toujours le meilleur de la chanson française. On ne se quitte pas tout de suite, on termine avec les trois derniers titres. Match et Vidéo Club avec VHS, DC's et Théodora avec Mélodrama, puis Stiletto avec Faut que tu m'aimes. Et retrouvez 100% français en replay sur Mixcloud ainsi que l'actualité de 100% français sur Facebook. Merci d'avoir partagé ce moment avec nous. A très vite pour un nouveau numéro de 100% français. La bonne vibe, tout simplement.
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1: Voici ma sélection télé pour ce lundi 5 octobre avec ce soir sur TF1 du football. France-Belgique, Ligue des Nations en direct à 20h35. Sur France 2, Les Aventurières avec Fanny Cottençon, nouvelle série. Sur France 3, Mes Héros, film français avec Gérard Jugnot et Josiane Balasco. Sur M6, L'Amour est dans le Pré, présenté par Karine Le Marchand. 23h15, L'Amour vu du Pré. Vous retrouverez ce soir sur France 4, Belgiomania, toute la Belgique qu'on aime, avec les artistes et sportifs belges Axel Red, Nawel Madani, Pierre Demar, Adamo, Plastic Bertrand et d'autres qui évoquent les ingrédients de leur succès. Sur W9, La Proposition avec Sandra Bullock et Ryan Reynolds. Sur TMC, Twilight, chapitre de Tentation avec Kristen Stewart. Sur Gulli, Belle et Sébastien, nouvelle génération. Vous retrouverez sur C-Star, Laura Lone, Le Diable est une gentille petite fille, son spectacle. La Piscine sur T18 avec Romy Schneider et Alain Delon. Sur Sister enfin, la série Kaamelott avec Alexandre Astier. Bon zapping.
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0: 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Il est 11h. 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
2: Bonjour au football, Ligue des Nations. Hier soir, l'Allemagne et la Grèce se sont neutralisés 0 partout. Les Pays-Bas se sont défaits de la Serbie 2-1. Même score entre le Portugal et la Norvège. Le Danemark s'est imposé face au Pays de Galles 1-0. Rugby en clôture de la 5e journée du top 14. Hier soir, Montpellier a signé une nette victoire face à Toulon, 28-0 sur la pelouse copieusement arrosée par la pluie du stade de la Mosson. Montpellier qui retrouve la première moitié du classement, le RCT pointe désormais dans la zone rouge. Remco Evenepoel est le nouveau champion d'Europe de cyclisme sur route, 2 fois deuxième en 2021 et 2025. Le Belge s'est emparé de la tunique blanche et bleue. Hier en Slovénie, il s'est imposé de quelques centimètres devant l'Italien Giulio Ciccone. Evenepoel succède à Tadej Pogacar, insuffisamment remis de sa chute sur la Vuelta pour défendre son trône sur ses terres natales. Handball Star League, Lucerne Nîmes a finalement battu Aix-en-Provence hier 35-33 à domicile, mettant ainsi fin devant 2700 spectateurs à une série de 6 victoires consécutives pour les Provençaux. Les hommes de Guillaume Sorina ont été menés une seule fois en seconde période avec ce 4e succès en 5 journées. Nîmes se retrouve 2e ex-aequo en championnat avec Nantes à 2 points du leader Paris. Basket, Paris a remporté le match de clôture de la 2e journée de Betclic Elite hier soir sur le parquet du Mans 101-103 et reste invaincu en championnat. Plutôt en déplacement à Gravelines, Dunkerque, Lasvel a signé une 2e victoire en 2 matchs de Betclic Elite cette saison, tous disputés à l'extérieur, une victoire 65-70. Tennis, Léolia Jean-Jean tient le premier trophée en simple de sa carrière professionnelle pour sa 3e tentative lors d'un tournoi WTA 125, l'équivalent d'un challenger sur le circuit masculin. La 109e mondiale est parvenue à ses fins hier suite à une victoire sur sa compatriote Loïse Boisson en finale à Adana en Turquie, un titre qui va lui donner un surplus de confiance en vue de la fin de la saison. C'est la fin de ce Flash Sport, une très bonne journée à toutes et à tous.

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Bonjour, aujourd'hui 5 octobre, nous fêtons les fleurs, tous les prénoms floraux, les Faustines et Placide. C'est aussi la journée mondiale des enseignantes et des enseignants. C'est le 5 octobre 1936 que naissait Vaclav Havel, décédé en décembre 2011, et en 1939, Marie Laforêt, qui nous a quittés en novembre 2019. Joyeux anniversaire à Bob Geldof, né le 5 octobre 1954 à Caroline Loeb et Jean-Jacques Lafont, tous deux nés en 1955, au DJ Philippe Corti, né en 1958, à Sophie Favier, né en 1963, Kate Winslet, né en 1975, et à Alessandra Sublet, né le 5 octobre 1976. C'est aussi le 5 octobre 2012 que disparaissait le réalisateur Claude Pinoteau, né en mai 1925. Le 5 octobre 1944 en France, une ordonnance confirme le droit de vote des femmes. En 1945, la Charte des Nations Unies est ratifiée par 30 pays. En 1962, Love Me Do, le premier disque des Beatles, sort dans les bacs. En 1983, Lech Walesa reçoit le prix Nobel de la paix. En 1994, suicide en Suisse de 48 membres de l'ordre du Temple solaire, dont le gourou Luc Jouret. Enfin, le 5 octobre 2002, le maire de Paris, Bertrand Delanoë, est blessé d'un coup de couteau pendant les festivités de la Nuit Blanche. Le dicton du jour, à la Saint-Placide, le verger est vide. Demain, vous penserez à fêter les Bruno.

0: 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Il est midi. 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
6: Il est 12h. Voici le flash info de RCL en Nord-Gironde. À Coutras, l'ARS et la mairie veulent rassurer après 3 cas de légionellose identifiés en septembre dans le secteur de l'Ovira. Aucun nouveau cas n'est signalé. L'eau du robinet reste consommable avec surveillance renforcée du réseau. Toujours à Coutras, mobilisation rose ce dimanche matin contre le cancer du sein, avec course de 5 et 9 km, marche de 3 km et course enfant. Côté transport, vigilance pour les voyageurs entre Libourne et Coutras. Les TER sont interrompus ce week-end sur le tronçon, en raison de travaux ferroviaires, avec des cars de substitution annoncés selon les gares. À Saint-André-de-Cubzac, la ville lance son conseil municipal des enfants et ouvre les candidatures. Enfin, en Libournais, Octobre Rose se poursuit avec actions de prévention, ateliers santé et rendez-vous solidaires. Prochain point info sur RCL.
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Bonjour, football, Ligue des Nations. Hier soir, l'Allemagne et la Grèce se sont neutralisés 0 partout. Les Pays-Bas se sont défaits de la Serbie 2-1. Même score entre le Portugal et la Norvège. Le Danemark s'est imposé face au Pays de Galles 1-0. Rugby en clôture de la 5e journée du top 14. Hier soir, Montpellier a signé une nette victoire face à Toulon, 28-0 sur la pelouse copieusement arrosée par la pluie du stade de la Mosson. Montpellier qui retrouve la première moitié du classement, le RCT pointe désormais dans la zone rouge. Remco Evenepoel est le nouveau champion d'Europe de cyclisme sur route, deux fois deuxième en 2021 et 2025. Le Belge s'est emparé de la tunique blanche et bleue. Hier en Slovénie, il s'est imposé de quelques centimètres devant l'Italien Giulio Ciccone. Evenepoel succède à Tadej Pogacar, insuffisamment remis de sa chute sur la Vuelta pour défendre son trône sur ses terres natales. Handball Star League, l'USM Nîmes a finalement battu Aix-en-Provence hier 35-33 à domicile, mettant ainsi fin devant 2700 spectateurs à une série de 6 victoires consécutives pour les Provençaux. Les hommes de Guillaume Sorina ont été menés une seule fois en seconde période avec ce 4e succès en 5 journées. Nîmes se retrouve 2e ex-aequo en championnat avec Nantes à 2 points du leader Paris. Basket, Paris a remporté le match de clôture de la 2e journée de Betclic Elite hier soir sur le parquet du Mans 101-103 et reste invaincu en championnat. Plutôt en déplacement à Gravelines, Dunkerque, l'Asvel a signé une 2e victoire en 2 matchs de Betclic Elite cette saison, tous disputés à l'extérieur, une victoire 65-70. Tennis, Léolia Jean-Jean tient le premier trophée en simple de sa carrière professionnelle pour sa 3e tentative lors d'un tournoi WTA 125, l'équivalent d'un challenger sur le circuit masculin. La 109e mondiale est parvenue à ses fins hier suite à une victoire sur sa compatriote Loïse Boisson en finale à Adana en Turquie, un titre qui va lui donner un surplus de confiance en vue de la fin de la saison. C'est la fin de ce Flash Sport, une très bonne journée à toutes et à tous.

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0: 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Il est 14h. 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
2: Et le Storytube 60 du jour va commencer avec Dean Vincent. Alors, petite anecdote sur Dean Vincent, c'est en février 1952 qu'il s'engage dans l'US Navy, c'est alors la guerre de Corée. Plus précisément, ce n'est pas lui qui signe son engagement puisqu'il n'a que 17 ans, ce sont ses parents. Et une nouvelle anecdote, en mars 1955, après 3 années de service, il se réengage pour 6 années supplémentaires, simplement pour percevoir la prime de réengagement pour se payer une moto Triumph, de marque Triumph à l'époque.

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1: Le duo Paul et Paula, le duo américain, a fonctionné de 1962 à 1965. Les voici en 1963 avec un de leurs singles qui avait pour titre Hey Paula. Hey!

C'est à l'initiative de Johnny Paris que fut créé Johnny and the Hurricane en 1957. Les voici en 1963 avec le thème de James Bond.

C'est avec Let's Dance en 1962 que Chris Montez est devenu une star internationale du jour au lendemain. Voici un de ses plus grands succès, The More I See You.

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2: Nous allons écouter un tout jeune homme de 76 ans qui était né dans le Michigan. Je veux parler de Smokey Robinson. Ses plus grandes chansons ont été reprises, notamment par les Beatles, ce que nous écoutions tout à l'heure, par les Rolling Stones, par Johnny King ou par Otis Redding. Voici Shop Around.

C'est en 1956, alors qu'il n'avait que 11 ans, que Van Morrison a créé son premier groupe avec d'autres amis à lui, écoliers aussi. Il se produisait surtout lors de mariages ou autres fêtes religieuses du côté de Belfast, d'où il est natif. Van Morrison, qui a cette année 71 ans.

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1: Même s'il n'a jamais réussi une percée musicale aux États-Unis, Cliff Richard, à ce jour, a quand même vendu plus de 250 millions de disques. Le voici avec les Shadows.

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1: Il a été surnommé Big O et ce n'est pas pour rien, puisque Roy Orbison est un des pionniers du rock'n'roll. Only the Lonely.

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1: Alors bien sûr, les années 60, c'est aussi la chanson française. Tout de suite avec Claude François, son premier grand tube, Belle, Belle, Belle, une reprise initialement interprétée par les Everly Brothers en 1960. Et là, nous sommes en 1962.

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2: Le groupe est apparu sur les scènes françaises en juillet 1961. Il n'a eu qu'une très très brève carrière. Au chant, il y avait Danny Logan. Voici les Pirates, Je bois du lait.

0: Buvez.
1: Oui, si on veut. On comprend pourquoi la carrière du groupe n'a été qu'éphémère. En 1961, toujours, le père tranquille du Twist, Richard Anthony, sortait un album qui justement s'appelait La Twist Again. Et voici Fiche le camp Jack.

0: Comme nous nous disions à la production que cette émission manquait cruellement de voix féminine, eh bien nous avons choisi, et vous l'avez reconnu, Petula Clark, cette toute jeune fille de 84 ans cette année, a vendu à travers le monde 68 millions de disques. Alors là, on dit chapeau.
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0: Et tiens, on va continuer sur notre lancée avec les plus belles voix féminines des années 60. Je vous laisse deviner.

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1: La chanson était sur le troisième album d'Éric Chardin en 1968, Le Monde est gris, le monde est bleu.

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1: Le titre s'est classé numéro 2 dans les hit-parades français en mars 1969. La fourchette des ventes est un peu large, puisqu'il est considéré qu'il s'est vendu entre 350 000 et 700 000 exemplaires. C'est la 11e meilleure vente de disques 45 tours de l'année 1969. Je veux parler du Casa Choc de Ricazara, tout simplement.

C'est avec un voyage en Californie que cette émission, que l'émission du jour va se terminer avec Julien Clerc, évidemment. Nous sommes en 1970. Alors, vous allez me dire qu'après l'heure, c'est plus l'heure. Eh ben, si, c'est encore l'heure puisque ça annonce la suite. L'album s'appelait Des jours entiers à t'aimer.

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Bonjour, aujourd'hui 5 octobre, nous fêtons les fleurs, tous les prénoms floraux, les Faustines et Placide. C'est aussi la journée mondiale des enseignantes et des enseignants. C'est le 5 octobre 1936 que naissait Vaclav Havel, décédé en décembre 2011, et en 1939, Marie Laforêt, qui nous a quittés en novembre 2019. Joyeux anniversaire à Bob Geldof, né le 5 octobre 1954 à Caroline Loeb et Jean-Jacques Lafont, tous deux nés en 1955, au DJ Philippe Corti, né en 1958, à Sophie Favier, née en 1963, Kate Winslet, née en 1975, et à Alessandra Sublet, née le 5 octobre 1976. C'est aussi le 5 octobre 2012 que disparaissait le réalisateur Claude Pinoteau, né en mai 1925. Le 5 octobre 1944 en France, une ordonnance confirme le droit de vote des femmes. En 1945, la Charte des Nations Unies est ratifiée par 30 pays. En 1962, Love Me Do, le premier disque des Beatles, sort dans les bacs. En 1983, Lech Walesa reçoit le prix Nobel de la paix. En 1994, suicide en Suisse de 48 membres de l'ordre du Temple solaire, dont le gourou Luc Jouret. Enfin, le 5 octobre 2002, le maire de Paris, Bertrand Delanoë, est blessé d'un coup de couteau pendant les festivités de la Nuit Blanche. Le dicton du jour, à la Saint-Placide, le verger est vide. Demain, vous penserez à fêter les Bruno.

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1: Voici ma sélection télé pour ce lundi 5 octobre avec ce soir sur TF1 du football. France-Belgique, Ligue des Nations en direct à 20h35. Sur France 2, Les Aventurières avec Fanny Cottençon, nouvelle série. Sur France 3, Mes Héros, film français avec Gérard Jugnot et Josiane Balasco. Sur M6, L'Amour est dans le Pré, présenté par Karine Le Marchand. 23h15, L'Amour vu du Pré. Vous retrouverez ce soir sur France 4, Belgiomania, toute la Belgique qu'on aime, avec les artistes et sportifs belges Axel Red, Nawel Madani, Pierre Demar, Adamo, Plastic Bertrand et d'autres qui évoquent les ingrédients de leur succès. Sur W9, La Proposition avec Sandra Bullock et Ryan Reynolds. Sur TMC, Twilight, chapitre de Tentation avec Kristen Stewart. Sur Gulli, Belle et Sébastien, nouvelle génération. Vous retrouverez sur C-Star, Laura Lone, Le Diable est une gentille petite fille, son spectacle. La Piscine sur T18 avec Romy Schneider et Alain Delon. Sur Sister, enfin, la série Kaamelott avec Alexandre Astier. Bon zapping!

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Et oui, soyez les bienvenus dans Jazz et Compagnie. C'est parti pour 2 heures de bonne musique. J'espère que vous allez bien, que vous êtes confortablement installés, parce qu'aujourd'hui, il y a, comme d'habitude bien sûr, du bon. Que du bon à écouter pendant 2 heures. 2 heures d'un voyage musical de qualité, comme chaque semaine sur votre radio. Alors bien sûr, Jazz et Compagnie, comme le disent les jingles, c'est du jazz, mais pas que. Vous allez pouvoir encore le constater dans l'éclectisme de la programmation du jour. Nous vous avons sélectionné évidemment le meilleur. Et pour le prouver, voici tout de suite, pour démarrer cette émission, Amy Winehouse. Take the Box, elle a souvent été décriée par la critique et pourtant, quel talent elle avait. Amy Winehouse.

0: Bon sang ne saurait mentir, c'était Mandino Reinhardt, Sugar Ganga.
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0: Voici Stéphane Belmondo, tu te laisses aller.

Le tube de Charles Aznavour, Tu te laisses aller, version Stéphane Belmondo, qui bien sûr était à la trompette. De la trompette au saxophone, il n'y en a qu'un pas. Voici Ben Webster, suite Lorraine.

0: Quelle ambiance, les enfants, quelle ambiance. C'était Louis Armstrong et Louis Jordan, You Rescue You, reprise en français évidemment par les deux compères Eddie Mitchell et Serge Gainsbourg.
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0: La suite de ce programme, quelle est-elle? Eh bien, tout simplement, un groupe français, Cocorico, qui s'appelle Caravan Palace, avec Brother Swing, et ils sont considérés comme le renouveau du jazz.

0: Opatsupa, les yeux noirs, ils étaient extraordinaires. Je dis ils étaient car après 15 ans de succès, le groupe s'est dissous l'an dernier. Les 5 musiciens d'Opatsupa sont allés sans doute chacun rejoindre un univers musical différent. Ils avaient sans doute besoin d'autre chose.
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C'est In The Right, le titre de Nelly Furtado, reprise Smooth Jazz. Et bien sûr, Jazz et Compagnie, c'est du jazz, mais pas que, la preuve. Voici le groupe Dire Straits.

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1: Nous voici de nouveau réunis dans Jazz et Compagnie et nous parlions et nous écoutions Mark Knopfler, notamment les Dire Straits juste avant. Voici un groupe que Mark Knopfler avait créé en 1986. À l'époque, il décide de marquer une pause dans l'aventure Dire Straits. Il réunit trois de ses amis, dont bien sûr l'inséparable Guy Fletcher, et il forme The Notting Hill Billies. Le souci étant que dès la sortie du premier album, le succès était au rendez-vous et ça ne les enchantait pas énormément. Ils décidèrent donc d'un commun accord et bien de dissoudre ce groupe. Comme quoi, nous les écoutons Your Heart Sweet Away.
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0: En même temps, quand tous les éléments sont réunis dans un album pour que le succès soit au rendez-vous, comment voulez-vous qu'il n'y soit pas ? The Nothing in Belize.
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0: Ah, tout à fait autre chose à présent. Voici un jeune chanteur qui a 75 ans. Il s'appelle Smokey Robinson. Ses musiciens s'appellent The Miracle. Le titre, c'est Determination.

0: Une petite échappée dans la musique soul et dans le rhythm and blues des années 1960 avec The Temptations notamment. Et ça fait du bien dans cette émission, après tout, pourquoi pas.
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0: Et nous l'avons prouvé depuis le début de cette émission, mais c'est aussi du jazz. Alors retour à nos fondamentaux, voici Stan Getz.

Tous les talents de Stan Getz au service d'un classique du jazz, Summertime. Et voici tout le talent de Michael Bublé.

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1: Et dans Jazz et Compagnie, voici qui arrive, comme chaque semaine, les fidèles le savent bien, l'intrus de la semaine. Et comme chaque semaine, on va arrêter là parce que vous êtes bien sûr des fidèles et vous le savez, ils sont toujours pliés derrière leurs vitres. Alors aujourd'hui, ce n'est pas tout à fait innocent si dans l'intrus de la semaine, nous vous passons Renault et Mistral gagnant. Vous voyez, je vous dis le titre avant, on en parle juste après, vous allez comprendre mieux.

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Alors, si on vous a passé, Renaud, pour l'intrus de la programmation de la semaine, c'est tout simplement parce que l'artiste a dévoilé il y a peu un single qui s'appelle Toujours Debout et qui est un extrait de son nouvel album qui sera bientôt dans les bacs. Dans cet album, il n'a pas hésité à s'en prendre aux médias. Il se trouve harcelé depuis et il réagit violemment et il va jusqu'à les insulter sur les réseaux sociaux, figurez-vous. Vous, voilà. Donc c'était tout simplement pour ça. Alors, comme à l'accoutumée, ils sont tous là morts de rire. Vas-y, vas-y, vas-y. Eh ben oui, on va y aller tout simplement avec le meilleur, avec Janis Joplin, Cry Baby.

Un titre intemporel, les Stones NG, sorti en 1973 et qui n'a pas pris une ride. C'est avec Amy Winehouse que nous avons débuté cette émission tout à l'heure et beaucoup ont comparé sa voix avec celle d'Ella Fitzgerald ou de Sarah Vaughan. La voici, Sarah Vaughan, pour la comparaison.

0: Lullaby of Birdland, c'était Sarah Vaughan.
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0: Et dans cette émission, je vous propose de retrouver à présent Massimo Francisco Repilado Munoz. C'est un guitariste et un chanteur cubain, vous le connaissez beaucoup mieux, sous le pseudonyme de Compay Segundo. Anita.

Yuri Buenaventura, pour sa part, lui est colombien et il est né en 1961. Il n'a pas été dans sa carrière musicale sans être influencé, évidemment, par Compay Segundo.

0: La reprise de la chanson de Jacques Brel, Ne me quitte pas, signé Yuri Buenaventura.
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0: Tout à fait autre chose à présent. Eux aussi ont été inspirés par leurs prédécesseurs. Ce sont les trois musiciens français de BHM Trio. Ils ont été inspirés par les Richard Galliano et autres Gus Viseur. Voici Valse Blanche, un extrait de leur album qui est sorti il y a quelques temps et qui s'appelle Espressivo.

Quand dans cette émission, il n'y a pas un titre de Diana Krall, eh bien l'émission n'est pas complète. C'est chose à réparer. En 2014, elle nous a produit I'm Not In Love.

Autant je ne suis pas fan de reprises, mais quand elles sont de cet acabit, j'en redemande. Un extrait de l'album, le dernier en date de Francis Cabrel, qui s'appelle In Extremis. C'était le titre bonus, ça s'appelle Les Fontaines du Jazz.

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